0: Il devait y avoir. Bien sûr.
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0: Confirming Mark 213 at hospital.